L'incident se serait produit après le départ de trois pétroliers koweïtiens réimmatriculés aux États-Unis et escortés de bâtiments de guerre américains pour traverser le détroit d'Ormuz. Ce convoi poursuit lentement sa route vers le Koweït après avoir jeté l'ancre hier pour permettre des opérations de déminage. La zone dangereuse s'élargit aux eaux situées hors du sol.